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1: La sniffette, hein, pour voir le...
2: Attends,
3: Non, c'est la voix, hein.